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0: صدق الله العظيم.
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4: 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le gouverneur de la région sur le plan administratif, le maire de Saint, le gouverneur, quand je parle de gouverneur, je pense à son équipe qui a travaillé en étroite collaboration avec nous pour accéder à la réussite de ce soir. Je pense au préfet. Je pense au gouverneur adjoint. 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Je crois que si on est aujourd'hui ici, sur cette belle place, Baya, j'allais dire place Magal Chahmoud Bamba, c'est grâce à la largesse et la résolution que le maire avait prise pour que cette année-ci, comme l'année passée, nous ne pouvions pas être là, que cette année-ci, l'on célébra le Magal ici, sur cette place. Nous donnons le café, c'est une vie. 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du président de la République. 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